parce qu'il paraît de bonne volonté. Il paraît gentil, il paraît, il veut plaire à tout le monde. Et dernièrement, alors, il a envoyé le cardinal Castrillon pour que la fraternité Saint-Pédis fasse partie aussi du grand surboom œcuménique. N'est-ce pas? Et parce que le surboom, c'est tellement sympa, et qu'il faut que tout le monde y soit. Et on ne veut pas de ronfrognards qui restent au mur et qui ne veulent pas, ou qui restent dehors et qui refusent d'entrer, parce que c'est pas sympa. Est-ce à ce niveau-là qu'il pense? Dieu le sait. En tout cas, le cardinal Castrillon affirme que c'est le pape qui était derrière cette démarche de vouloir recueillir la fraternité, de réintégrer la fraternité Saint-Pédis. Mais c'est le Concile du Vatican, le deuxième Concile du Vatican, c'était la conciliation des inconciliables. Les choses sont en elles-mêmes inconciliables, parce que le monde moderne est construit sur des principes protestants, libéraux, communistes, athées, tout ce que vous voulez. Donc le contraire de ce qui est catholique, c'est impossible que cela... Pourtant, la chose a été faite, le tour a été réussi. Et à la fin du concile, la grande majorité des évêques étaient dans l'euphorie de la conciliation. On a enfin réussi à concilier le monde et le bon Dieu. On pourra danser avec le monde et jouir avec le bon Dieu en même temps. Enfin, c'est une recette qui se vend comme des petits pains chauds. Mais c'est faux. Il y a un seul problème, c'est que c'est faux. C'est intrinsèquement faux. Alors, ce qui spécifie Rome depuis ce temps-là, et il n'y a pas eu de changement, c'est ce désir, ce rêve, cette utopie de concilier les inconciliables. Et le cardinal Castrillon, il croit en cette conciliation des inconciliables, il croit en le concile, il croit en le pape, il croit dans tout le système, et il nous reproche, il nous dit, mais comment voulez-vous que deux évêques aient raison contre 2000 ou 4000? Ou que quatre aient raison contre 4000, c'est invraisemblable. Oui, éminence, c'est tout à fait invraisemblable. Mais les choses sont ce qu'elles sont. Et les choses qui sont, par leur nature même, inconciliables, sont et restent inconciliables. Ah, mais nous autres, nous avons suspendu la nature des choses. Ah oui, voilà le problème. Oui, vous avez changé, vous pensez avoir changé la nature des choses. Alors, de deux choses l'une. Ou vous allez vous convertir en vous rendant compte qu'on ne change pas la nature des choses, ou nous allons trahir. Mais sans, ou trahison de notre part,